0: Stop, please.
1: Non, non, tu m'en appelles, moi j'appelle la police. Non, non, arrêtez. Non, non, pas de bon.
0: C'est bon.
1: Nous arrêtons, on appelle la police.
0: Vous êtes
1: Abdallah, on appelle

Quel sens? Ouh. 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